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0: On la voudrait bien, la pluie, avec Louane à l'instant, la pluie sur Sensi FM.
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0: La météo pour aujourd'hui, ben toujours caniculaire au programme avec une vigilance rouge qui est toujours maintenue sur l'ensemble de la journée. Le mercure cet après aujourd'hui sur la région de Sensi va monter jusqu'à 32 degrés avec un soleil qui sera omniprésent, taux d'hygrométrie de 17% et un vent qui sera de secteur nord-ouest jusqu'à 20 km de rafale localement. Pour demain mercredi, maintien toujours d'un temps chaud avec caniculaire avec toujours 32 degrés de moyenne attendu sur la meilleure de la journée. Les nuits seront aux alentours de 19 degrés, le vent toujours secteur nord-ouest, aux alentours de 25 km/h de rafale localement. Jeudi, maintien toujours d'un programme caniculaire avec une mercure qui sera toujours stable aux alentours de 19 degrés le matin et de 32 degrés l'après-midi en moyenne. Voilà pour la météo. La suite des sons dans sur Sensi FM, on va écouter tout de suite Alex Warren avec Eternity. Juste avant, on enchaîne avec Icona Pop. Voici tout de suite Dance to This pour vous accompagner. Bonne matinée à tous. 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

0: On démarre pour une nouvelle semaine ciné ?
1: Allez, c'est la nouvelle et c'est la dernière semaine de juin. Après, on passera à juillet. Ce sera tout à fait autre chose. Parce qu'en juillet, il y a un peu plus de gens à Baisse quand même. Des gens qu'on appelle les voyageurs touristes.
2: Oh oui,
1: Et on les aime bien.
2: Moi, je les appelle des visiteurs, pas restés.
1: Ah, c'est très beau.
2: Ah, quand même.
1: Des visiteurs. Des visiteurs, des visiteuses qui s'installent un peu partout et qui viennent au cinéma. Donc, il y aura beaucoup plus de séances. Cette semaine, tranquille, on commencera le vendredi 26 juin. Et on commencera par la bataille de Gaulle, première partie, l'âge de fer. Alors attention, accrochez-vous, ça dure 2h40, ouf. Donc on prend son petit tanka, on peut. Moi j'ai même précisé sur les programmes du cinéma qu'on peut apporter ses chiens. Pas tout seul, hein, avec eux. Vous ne me laissez pas les chiens en garde, hein. Mais si votre chien est gentil en laisse, ben vous prenez, tout va bien, il paiera pas. Donc la bataille de Gaulle, c'est le gros machin, c'est la première partie parce qu'il y aura une seconde partie qui nous attend dans les semaines à venir. Antonin Baudry, qu'est-ce qu'il a fait ? Ah oui, Antonin Baudry, il n'a pas fait beaucoup de films, mais par contre il a fait un film que moi j'ai bien aimé, j'ai passé ici, qui s'appelle Le Chant du Loup, qui était un thriller qui se passait dans un sous-marin nucléaire, qui était vraiment balèze.
2: Je l'ai vu.
1: Ah.
2: Il est magique.
1: Enfin un film que Robin a vu.
2: Oui, bon. Je partage que ma culture cinématographique n'est pas très élargie. Mais,
1: ne dis pas ça parce que Robin, on a tellement de choses à faire dans la vie.
2: C'est ça.
1: Que le cinéma, ça peut être une option. Hein, voilà.
2: J'essaye, mais bon, j'ai déjà la culture musicale déjà qui est en train de...
1: Eh ben voilà. Déjà. Attends, bien sûr. Bon, je ne raconte pas l'histoire du film, tout le monde le découvrira. Je pense que ce film va attirer des gens. Alors, c'est marrant, c'est une année quand même. On a De Gaulle 1, on a De Gaulle 2, on a eu récemment le collabo, là, je ne sais plus comment s'appelait le film que j'ai passé, c'est un peu long. On l'aura bientôt aussi avec Swan Arlo sur un type qui bascule aussi dans la collaboration. Donc voilà, c'est une année à thème, on va dire. C'est, voilà. Donc j'ai prévu deux séances, vendredi 26 à 20h et dimanche 27 à 20h. 20h, tout va bien, on sort à 22h40. Voilà.
2: C'est l'été, on sort quoi.
1: On peut se remettre, bien sûr, et on peut dîner avant, voire sur place. Ensuite, j'ai choisi aussi un film, c'est The Christophers, avec l'accent. De Steven Soderbergh. Alors quand même, Steven Soderbergh, il a fait plus de 50 films, et on se souvient entre autres, parmi tous ses films, de Trafic en 2000, un thriller policier, et puis suivi de Ocean Eleven, je suis très mauvais en anglais, hein, avec George Clooney, Brad Pitt et Julia Roberts, qui déchiraient aussi. Alors là, ce film-là, The Christophers, voilà ce que ça raconte. Julian Clark, ancienne figure majeure du pop art londonien, devenue misanthrope, n'a plus rien peint depuis des décennies. Ses enfants, avides d'héritage, engagent Laurie, restauratrice et ex-faussaire, pour se faire passer pour son assistante. Sa mission, finir en secret une série de 8 toiles inachevées, les Christophers, et en tirer une fortune. Il y a du suspense. Hein. On ne sait pas trop ce qui va se passer.
2: Beaucoup, beaucoup.
1: Oh là là. Ensuite, j'ai choisi un film, alors, un peu confidentiel. Le réalisateur est macédonien. Ce n'est pas tous les jours hein, qu'on a des films macédoniens.
2: C'est vrai.
1: Mais ce film est un coup de cœur dans pas mal de festivals. Et voilà, ça dure 1h35, tout va bien. Une comédie, drame, c'est musical aussi. Et l'histoire, c'est Ahmet, qui a 15 ans. Il grandit au milieu des montagnes de Macédoine, où il garde des moutons de son père, tout en prenant soin de son petit frère. Mais lui, ce qu'il fait rêver, c'est la musique. Entre les attentes de son entourage et ses envies d'ailleurs, Ahmet pourra-t-il un jour suivre son propre chemin ? C'est la question.
2: C'est la grande question.
1: C'est la grande question. Et puis...
2: Et pourra-t-il également faire danser les étoiles ?
1: Oui, d'autant que je me suis un petit peu trompé, en fait, c'est pas les étoiles, c'est des collines.
2: Ah.
1: Oui, je me suis rendu compte qu'on se prend, j'ai fait deux bourdes, j'ai mis étoile à la place de colline, et je crois que j'en ai fait une autre, mais les gens aiment bien, ceux qui lisent le programme, voilà. Donc, ils me disent, tiens, là, t'as fait ci, t'as fait ça.
2: Donc, concrètement, il y a un jeu concours,
1: oui.
2: Découvrir
1: oui,
2: les erreurs.
1: Oui, et il y a très peu de gagnants, parce qu'il y a très peu de gens qui soit osent, soit lisent, je ne sais pas le dire. Mais pendant très longtemps, j'ai fait une blague, mais nullissime. Au lieu de mettre Laurent Lafitte, j'ai mis Laurent Lafritte, parce que j'aime pas du tout Laurent Lafitte. Je sais que c'est nul, mais bon, ça fait rire personne. Hein.
2: Je me doute, ouais. À part nous.
1: Et alors attention, le mercredi 24, comme tous les mois, mais là c'est la dernière de la saison, je projette

0: commence la pièce, quand elle est un peu longue, je fais un entracte et on continue à boire et à manger. Et quand la pièce est finie, on finit de boire et on finit de manger. Et c'est souvent très sympathique.
1: Eh ben, c'est très convivial.
0: Très.
1: Bon, merci beaucoup Jean-René.
0: Je t'en prie, merci Sensi FM, merci Robin, et au mois prochain.
1: Et au mois prochain. Et pour ceux qui souhaiteraient se rendre au cinéma de Besse, donc ce sera situé aux 4 places de l'église.
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Salut, c'est Elodie, votre blogueuse voyage préférée. Aujourd'hui, je vous partage 6 pépites à découvrir en Sud-Touraine et dans le Berry. À 2 heures à peine de Montluçon, on explore le fabuleux château de Valenciennes qui propose expositions, animations et spectacles tout au long de la saison. Si vous êtes plus branché animaux que patrimoine, prenez plutôt la direction de la réserve zoologique de la Haute-Touche où l'on traverse les enclos des animaux avec notre voiture et que nous terminons la visite à vélo dans les allées du parc. Non loin de Tours, on en prend plein les yeux dans les sublimes jardins à la française du domaine de Villandry, avant de plonger dans les profondeurs des grottes pétrifiantes des Savonnières. On prend de la hauteur en gravissant les marches du vertigineux donjon de la cité médiévale de Loche, où nos petits aventuriers apprécieront la visite ludique en mode chasse au trésor. Et on terminera le séjour en flânant dans les ruelles pavées de Crissé-sur-Mance, classées parmi les plus beaux villages de France. Alors, envie de partir à l'aventure? Rendez-vous dès maintenant sur mon blog et mes réseaux sociaux, Elodie, E-L-O-D-Y, Love Travels. Je vous dis à très vite!

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1: Aujourd'hui dans les studios, j'ai l'honneur et le plaisir de recevoir Monsieur Guiganillon, mesdames et messieurs. Voilà, c'est comme ça. Il y a plein de monde. Guy, bonjour.
2: Bonjour,
1: Hugues. Merci d'être venu nous voir ce matin dans les studios et puis d'être venu tourner en fait un reportage pour ta chaîne YouTube.
2: Voilà, ma chaîne YouTube qui a actuellement 1000 vidéos. Donc ça va être à 1001 ou 1002.
1: Ça commence à causer quand même.
2: Voilà, avec 18 000 abonnés.
1: D'accord, ça fait combien de temps que tu t'es lancé dans cette aventure?
2: 4-5 ans, je pense.
1: 4-5 ans quand même. T'as fait le tour depuis ou il en reste encore un peu?
2: Ouais, c'est inépuisable. C'est un puits sans fond.
1: C'est vrai, les sujets sont inépuisables.
2: Et puis en Auvergne, peut-être pas qu'en Auvergne, mais en Auvergne, on rencontre des gens extraordinaires, hein, plein de passionnés, et il y a plein de sujets à faire. D'ailleurs, c'est pour ça que je suis venu ici, parce que vous êtes des passionnés également.
1: Exactement.
2: Et puis, pour le territoire, c'est formidable d'avoir une radio locale.
1: Évidemment, évidemment. C'est venu d'où cette idée de dire je vais faire des vidéos pour montrer l'Auvergne aux gens?
2: Alors, l'origine, à la jeunesse, c'est en fait, je me suis aperçu il y a 4-5 ans, 4-6 ans, j'avais l'impression que, vu des villes, vu des citadins, la ruralité était un mouroir qui avait des vieux qui faisaient rien, on attendait que ça se passe. Et en fait, dans nos ruralités, on a des jeunes, on a plein de porteurs de projets, et il se passe plein de choses sur notre territoire. Et donc, nous, on ne se plaint pas, on n'est pas jaloux de la métropole.
1: Et non, on ne se plaint pas, on est bien en Auvergne.
2: Il y a des gens formidables, et il y a beaucoup de jeunes, beaucoup de... Ouais, je trouve ça...
1: Et beaucoup d'initiatives.
2: Et beaucoup d'initiatives, exactement.
1: Ah, et c'est ça qui est important. Est-ce que tu aurais eu une anecdote à nous raconter, je ne sais pas, quelque chose qui était extraordinaire?
2: Une anecdote...
1: Il y en a sûrement plein. Hein.
2: Voilà, alors un reportage qui va sortir dans la semaine, ou un petit peu plus, mais dans la semaine normalement. Eh bien, c'est hier que j'ai fait, parce que j'ai fait 3 ou 4 reportages hier, avec un monsieur de 95 ans qui recevait... qui était honoré par la mairie de Savène, hein, pour ses bons et loyaux services pour le village, et qui a 95 ans. Et donc, on a fait une interview parce que il est tombé amoureux à 94 ans ou 93 ans, hein, et c'est un grand amour.
1: C'est fantastique.
2: C'est fantastique. Ah, hein, oui. Avec lui qui est arrivé de Paris, qui était de l'EHPAD.
1: Une parisienne.
2: Oui, une parisienne. Donc lui est parti à l'EHPAD il y a 3 ans.
1: Ouais.
2: Et donc la dame est venue de Paris. Et ça a été le coup de foudre. Hein.
1: D'accord.
2: Ça a été le coup de foudre. Et depuis, bah, ils sont ensemble.
1: Bon, super.
2: Voilà. Et donc, vous aurez l'histoire sur la chaîne YouTube. C'est émouvant.
1: En plus, c'est émouvant. Ouais. Voilà. Donc, l'avantage un petit peu par rapport à nous sur ta chaîne YouTube, c'est que tu as le son, mais que tu as l'image aussi. Hein, c'est ça qui est extraordinaire.
2: Moi, j'ai pas les talents d'orateur comme vous pour faire passer les émotions.
1: Oui, mais ça va, c'est hyper naturel. Hein. Vous verrez le reportage sur CFM, c'est très, très naturel. On s'excuse pour le son ce matin, pour une raison que vous allez bien comprendre. On entend bien le ventilateur derrière le micro de Guy, parce qu'effectivement, on a besoin de ventilation ce matin au vu de la canicule. En tout cas, merci beaucoup d'être venu ce matin faire ce reportage. Et puis, encore longue vie à cette chaîne YouTube. On va donner, on trouve ça, comment, qu'est-ce qu'on tape là sur YouTube pour...
2: On tape Auvergne Vidéo,
1: ouais.
2: Ou Guy Gadignol.
1: Voilà, et puis on fait j'aime, on s'abonne, enfin voilà, bref.
2: On partage,
1: on rediffuse. Voilà. Hein,
2: et puis moi, je suis comme vous, moi, je ne sais pas une association, mais en fait, je fais ça bénévolement aussi.
1: Et pas lui.
2: Donc, et là, comme je dis à tous les gens que je rencontre, hein, eh bien, je suis libre de faire ce que je veux. C'est ça, c'est une richesse énorme.
1: Bien sûr.
2: Voilà,
1: tout à fait.
2: On n'est pas contraint. Voilà,
1: non, on ne l'a pas forcé à venir.
2: Voilà. Donc, en tout cas, merci à vous pour votre accueil très sympathique et très chaleureux. Et j'espère que les gens vont pouvoir mettre un visage sur 106 FM.
1: Impeccable. Merci Guy. Longue vie à la chaîne YouTube.
2: Merci.
1: À bientôt.
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2: Et les bons plans cet été, c'est aussi aller à la découverte des concerts avec le groupe notamment Versiel, deux guitares, un accordéon, une batterie de musiciens, des reprises de tout horizon, aussi entre chansons françaises, musique traditionnelle et variétés internationales. Ce duo au répertoire varié et fait différentes couleurs et textures musicales. Il est composé de Romain Madard à la guitare et à la batterie et de Léa Bisson à la voix, l'accordéon et à la guitare. Pour les dates, prenez tout de suite votre agenda. Le rendez-vous est pris à la Rive Gourmande de Chambon le 27 juin. Ça sera donc au Bistrot Vallée à Chambon le 2 juillet, au Marché Nocturne de Champé le 8 juillet, au Bistrot d'ici à Saint-Saturnin le 10 juillet, au Camping La Clairière à Aïda le 17 juillet, la Tannerie à Rion le 23 juillet, au Casino de Saint-Nectaire le 25 juillet, à la Conciergerie du Port à Romagna le 31 juillet, la Fête Patronale à Mauriac le 2 juillet et au Marché Nocturne de Champé le 5 juillet. Ça y est, vous avez pris vos dates pour aller découvrir Léa Bisson notamment et son duo avec Romain Madard, le groupe Vert Ciel.

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0: Robin.
1: Bon, on est marre pour une nouvelle semaine ciné ?
0: Allez, c'est la nouvelle et c'est la dernière semaine de juin. Après, on passera à juillet, ce sera tout à fait autre chose. Parce qu'en juillet, il y a un peu plus de gens à Besse quand même. Des gens qu'on appelle les voyageurs touristes.
2: Oh oui,
0: on les aime bien.
2: Moi, je les appelle des visiteurs, par respect.
0: C'est très beau.
2: Ah, quand même.
0: Des visiteurs. Des visiteurs, des visiteuses qui s'installent un peu partout et qui viennent au cinéma. Donc, il y aura beaucoup plus de séances. Cette semaine, tranquille, on commencera le vendredi 26 juin. Et on commencera par la bataille de Gaulle. Première partie, l'âge de fer. Alors attention, accrochez-vous, ça dure 2h40. Ouf. Donc on prend son petit encas, on peut. Moi j'ai même précisé sur les programmes du cinéma qu'on peut apporter ses chiens. Pas tout seul, hein, avec eux. Vous ne me laissez pas les chiens en garde. Hein. Mais si votre chien gentil en laisse, vous prenez, tout va bien, il ne paiera pas. Donc la bataille de Gaulle, c'est le gros machin. C'est la première partie parce qu'il y aura une seconde partie qui nous attend dans les semaines à venir. Antonin Baudry, qu'est-ce qu'il a fait ? Ah oui, Antonin Baudry, il n'a pas fait beaucoup de films, mais par contre, il a fait un film que moi, j'ai bien aimé, j'ai passé ici, qui s'appelle Le Chant du Loup, qui était un thriller qui se passait dans un sous-marin nucléaire, qui était vraiment balèze.
2: Je l'ai vu.
0: Ah.
2: Il est magique.
0: Enfin, un film que Robin a vu.
2: Oui, bon. Je partage que ma culture cinématographique n'est pas très élargie.
0: Mais ne dis pas ça parce que Robin, on a tellement de choses à faire dans la vie.
2: C'est ça.
0: Que le cinéma, ça peut être une option. Hein, voilà,
2: j'essaye, mais bon, j'ai déjà la culture musicale déjà qui est en train de...
0: Eh ben voilà, déjà. Attends, bien sûr. Bon, je ne raconte pas l'histoire du film, tout le monde le découvrira. Je pense que ce film va attirer des gens. Alors, c'est marrant, c'est une année quand même, on a De Gaulle 1, on a De Gaulle 2, on a eu récemment le collabo, là, je ne sais plus comment s'appelait le film que j'ai passé, c'est un peu long. On l'aura bientôt aussi avec Swan Arlo sur un type qui bascule aussi dans la collaboration. Donc voilà, c'est une année à thème, on va dire. C'est, voilà. J'ai prévu deux séances, vendredi 26 à 20h et dimanche 27 à 20h. 20h, tout va bien, on sort à 22h40. Voilà.
2: C'est l'été, on sort quoi.
0: On peut se remettre, bien sûr, et on peut dîner avant, voire sur place. Ensuite, j'ai choisi aussi un film, c'est The Christophers, avec l'accent. De Steven Soderbergh. Alors quand même, Steven Soderbergh, il a fait plus de 50 films, et on se souvient entre autres, parmi tous ses films, de Trafic en 2000, un thriller policier, et puis suivi de Ocean Eleven, je suis très mauvais en anglais, avec George Clooney, Brad Pitt et Julia Roberts, qui déchiraient aussi. Alors là, ce film-là, The Christophers, voilà ce que ça raconte. Julian Clarke, ancienne figure majeure du pop art londonien, devenue misanthrope, n'a plus rien peint depuis des décennies. Ses enfants, avides d'héritage, engagent Laurie, restauratrice et ex-faussaire, pour se faire passer pour son assistante. Sa mission, finir en secret une série de 8 toiles inachevées, les Christophers, et en tirer une fortune. Il y a du suspense. On ne sait pas trop ce qui va se passer.
2: Beaucoup, beaucoup.
0: Oh là là. Ensuite, j'ai choisi un film, alors, un peu confidentiel, le réalisateur est macédonien, c'est pas tous les jours hein, qu'on a des films macédoniens.
2: C'est vrai.
0: Mais ce film est un coup de cœur dans pas mal de festivals. Et voilà, ça dure 1h35, tout va bien, comédie, drame, c'est musical aussi. Et l'histoire, c'est Ahmet, qui a 15 ans, il grandit au milieu des montagnes de Macédoine, où il garde des moutons de son père, tout en prenant soin de son petit frère. Mais lui, ce qu'il fait rêver, c'est la musique. Entre les attentes de son entourage et ses envies d'ailleurs, Ahmet pourra-t-il un jour suivre son propre chemin ? C'est la question.
2: C'est la grande question.
0: C'est la grande question. Et puis...
2: Et pourra-t-il également faire danser les étoiles ?
0: Oui, d'autant que je me suis un petit peu trompé. En fait, ce n'est pas les étoiles, c'est des collines.
2: Ah.
0: Oui, je me suis rendu compte que j'ai fait deux bourdes. J'ai mis étoiles à la place de collines. Et je crois que j'en ai fait une autre. Mais les gens aiment bien. Ils,
2: oui.
0: Ceux qui lisent le programme. Hein, voilà. Donc, ils me disent, tiens, là, t'as fait ci, t'as fait ça.
2: Bah, donc, concrètement, il y a un jeu concours.
0: Oui.
2: Découvrir
0: les
2: erreurs.
0: Oui, et il y a très peu de gagnants parce qu'il y a très peu de gens qui soit osent, soit lisent. Je ne sais pas le dire. Non. Je cherche pendant très longtemps. J'ai fait une blague, mais nullissime. Au lieu de mettre Laurent Lafitte, j'ai mis Laurent Lafrite, parce que j'aime pas du tout Laurent Lafitte. Je sais que c'est nul, mais bon, ça fait rire personne. Hein.
2: Je me doute, ouais. À part nous.
0: Et alors attention, le mercredi 24, comme tous les mois, mais là c'est la dernière de la saison, je projette du grand théâtre sur grand écran. Donc ce sont majoritairement des pièces qui ont été très bien captées. Hein. On n'est plus au théâtre ce soir, hein. C'est 8 caméras, c'est un gros travail de prise de vue. Les acteurs et actrices de la Comédie française, moi j'adore, c'est de très haut niveau. Et là, j'ai choisi de terminer l'année avec La Puce à l'oreille, qui est une comédie de Georges Feydeau, qui est une pièce rocambolesque, et qui signe d'ailleurs en 1907, donc ça, c'est pas d'hier, hein, le retour triomphal de Feydeau au vaudeville. La mise en scène est de Lilo Bord, c'est elle qui a mis en scène l'avare, que les gens ont beaucoup aimé ici, c'est un avare qui se passait en Suisse, c'était assez génial. Alors, je ne vais pas tout vous raconter, c'est sur le programme que vous trouvez partout dans les bons lieux de Besse, mais je vous assure qu'on se donne rendez-vous à 19h parce que chacun apporte, chacune, qui a à boire, qui a à manger, qui les deux, on partage tout ça, c'est convivial, on lance la pièce, quand elle est un peu longue, je fais un entracte et on continue à boire et à manger, et quand la pièce est finie, on finit de boire et on finit de manger, et c'est souvent très sympathique.
2: Eh ben, c'est très convivial.
0: Très.
2: Bon, merci beaucoup Jean-René.
0: Je t'en prie, merci Sensi FM, merci Robin. Et au mois prochain.
2: Et pour ceux qui souhaiteraient se rendre au cinéma de Besse, donc ce sera situé aux 4 places de l'église.
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2: Bonjour à tous. Alors aujourd'hui, nous allons cuisiner en chanson. Il y a des personnes qui adorent cuisiner au calme, avec pour seul accompagnement le tchac-tchac des couteaux sur les planches en bois. Mais il y en a d'autres pour qui, au contraire, la cuisine ne se conçoit que dans une vraie ambiance musicale. En même temps, c'est compréhensible. Quand on se lance dans des recettes un peu longues et qu'on est toute seule en cuisine, c'est toujours plus sympa de pouvoir laver, éplucher, ciseler, couper et faire cuire en rythme, au son d'une musique qu'on adore. Mais il faut avouer que certains morceaux se prêtent mieux que d'autres à la cuisine en musique. Rien de tel en effet que des chansons gaies, entraînantes et dynamiques pour nous galvaniser et faire passer le temps plus vite en cuisine. Et si ces chansons parlent de nourriture et de cuisine, c'est encore mieux. Donc on va faire une petite liste de chansons, qui n'est pas exhaustive bien sûr. Je vais commencer par Les Cornichons de Nino Ferrer. Bon, avouons-le, Nino Ferrer, ce n'est pas forcément le chanteur auquel on pense en premier quand on enfile notre tablier de cuisinière. Et pourtant, sa chanson Les Cornichons, elle est super pour nous mettre la pêche quand on prépare un pique-nique dans la bonne humeur pour un dimanche en famille et qu'on ne veut rien oublier. Surtout pas les cornichons. On va aborder Les Crustacés de Brigitte Bardot. Les crustacés sur une plage abandonnée, les coquillages et crustacés font le grand plaisir de tous les amoureux de fruits de mer. Alors que vous soyez en salle ou en terrasse, nous vous laissons les déguster à votre rythme, sans vous presser. Ah, Paulette, la reine des paupiettes, des charlots, il faut bien le dire. Quand on cuisine des paupiettes de veau, on se sent rarement glam ou au sommet de nos succès à pile. Eh bien, en mettant à fond sur notre ordinateur Paulette, la reine des paupiettes, on va changer la donne. Quoi de mieux qu'une ode aux paupiettes de veau et à la femme qui les cuisine? C'est bien pour booster notre morale et notre ego de cuisinière. Mangez bien de Billy Zekic. Bon, on est bien d'accord, cette chanson ne parle absolument pas de blanquette de veau ou de bœuf bourguignon, mais d'une nourriture un peu plus interlope, dirons-nous. Quoi qu'il en soit, cette chanson qu'on a adorée dans les années 90 nous met toujours de bonne humeur et convient très bien à une préparation culinaire à base de champignons. C'est la saison. On peut aussi aborder le pudding à l'arsenic. Pour se motiver à faire un petit pudding, rien de tel que de se replonger en enfance et de mettre à fond la bande originale d'Astérix et Cléopâtre. Parce que ce soit la mélodie ou les paroles, difficile d'écouter à mon fils et son acolyte, le célèbre Tournevis, chanter sans avoir envie de se déhancher, de fredonner à tue-tête et de faire un délicieux pudding, sans arsenic, mais avec un peu de sucre en poudre. Pensons à Banana Split de Lio. Banana Split, c'est une chanson de Lio aussi difficile à comprendre qu'à retenir. Mais bon, même si c'est une chanson qui parle d'un dessert glacé à base de bananes, c'est fou ce qu'elle donne la pêche. C'est donc une chanson à mettre en boucle en cuisine quand on a un long, long dessert à préparer et qu'on cherche de l'énergie. Cheesecake de Louis Armstrong. On sait toutes et tous que Louis Armstrong était un trompettiste virtuose. Ce que l'on ignore plus souvent, c'est qu'il était aussi très amateur de cuisine et de mets sucrés. D'ailleurs, il aimait tellement le cheesecake qu'il a composé une chanson rien que pour lui. Alors la prochaine fois qu'on veut être à fond dans la préparation de notre cheesecake avec une touche jazzy, on sait ce qu'il nous reste à faire. Bon, on peut aussi Maigrir de Sanseverino. Alors là, c'est la chanson à écouter quand on cuisine une mousse aux trois chocolats et qu'on veut se décomplexer. Parce que comme le dit si justement Sanseverino dans sa chanson, maigrir et rentrer dans les normes à tout prix, ça nous rend souvent dingues. Alors on se détend et on n'hésite pas à lécher notre cuillère pleine de choco, là. Non mais. Toujours sur le thème des délices sucrés, cette chanson vous donne envie de déguster un amour de dessert. Mais promis, vous ne trouverez Pas d'abominable homme des neiges dans nos tavernes, simplement des cuisiniers et des serveurs qui auront à cœur de vous accueillir de la meilleure façon qui soit. On est foutu, on mange trop d'Alain Souchon. Papa Mambo est une chanson que l'on peut écouter dans sa cuisine quand on prépare les repas de fête de fin d'année. Ces fameux repas qui nous laissent souvent en chaos à table tellement on a mangé de foie gras, d'huîtres, de dinde, de bûches et de chocolat. Et où à minuit, tous les invités sont tout empâtés, pâteaux, soumis sous les kilos de calories. Après avoir évoqué la cuisine à proprement parler, on va parler d'amour avec la recette de l'amour fou de Serge Gainsbourg. La recette de l'amour fou est une chanson poétique et coquine du grand Serge, à écouter dans sa cuisine quand on prépare avec amour un repas pour son éventuel futur amoureux ou en tout cas un homme que l'on veut séduire. Les bonbons de Jacques Brel, 1963. Les bonbons évoquent les amours d'un personnage naïf et versatile, car fortement influençable par les avis de la gente féminine. À l'élu de son cœur, il offre des bonbons plutôt que des fleurs, parce que les fleurs, c'est périssable. D'ailleurs, les bonbons, c'est tellement bon, bien que les fleurs soient plus présentables, surtout quand elles sont en bouton. Cette dernière les refuse, lui préfère un certain Léon pour qui elle abandonne. Il les offre alors à Germaine, que juste avant, se rangeant à l'avis de celle qui l'accompagnait, il avait fortement critiqué. En 1967, utilisant la même musique, Jacques Brel donne une suite à sa chanson qu'il nomme Les Bonbons 67. On retrouve le même personnage, beaucoup plus sûr de lui, qui vient réclamer à Germaine, vexé qu'il ait par une réflexion faite sur la longueur de ses cheveux, les bonbons qu'il a précédemment offerts. « Je viens rechercher mes bonbons. Vois-tu, Germaine, j'ai eu trop mal quand tu m'as fait cette réflexion au sujet de mes cheveux longs. »
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2: fois. On peut parler aussi de caramel, bonbons et chocolat de Dalida et Alain Delon. Quand on a envie de cuisiner en amoureux, mais que notre chair est tendre n'est absolument pas motivée, c'est le moment de sortir l'artillerie lourde, à savoir un CD de Dalida et une spatule en bois qui fera office de micro. Et là, on lui propose non pas de nous aider à préparer un dessert, mais plutôt de venir chanter un joli duo avec nous dans la cuisine. Nous en Dalida et lui en Delon. Enfin, une fois attirés dans la cuisine, on fera le plus dur. Ah, on va pas oublier le pain au chocolat de Joe Dassin. Tous les matins, il achetait son petit pain au chocolat. La boulangère le souriait, ne la regardait pas. Et pourtant, elle était belle. Les clients ne voyaient qu'elle. Et il faut dire qu'elle était vraiment très croustillante. C'est une reprise d'une chanson italienne adaptée par Pierre Delanoë qui raconte l'histoire d'un jeune homme, myope, qui a mis 10 ans à convaincre les parents de lui donner la main de leur fille boulangère. Cette histoire d'amour joyeuse et naïve, titre emblème du répertoire de Joe Dassin, est mise en valeur par une harmonisation virevoltante qui distribue la narration aux différents pupitres. Grâce à quelques réponses, renforts textuels et nappes en accompagnement, jamais le propos ne s'arrête sans pour autant complexifier l'apprentissage. Le chef et les choristes seront très attentifs à la lisibilité du texte pour que l'auditeur ne perde pas le fil conducteur. Toutes les fioritures devront impérativement rester au second plan. Le final a cappella très emphatique pourra être exagéré, voire caricatural. À noter les citations esquissées de la bande originale de Une histoire d'amour et de la marche nuptiale, gourmandise illustrative qui raviront le public. D'autres auteurs et interprètes ont choisi des titres évoquant des ingrédients employés en cuisine, mais nous parlent de sujets bien lointains de la table. En voici un exemple avec un des Beatles qui aborde son enfance. Le saviez-vous ? Les champs de fraises. Cette belle complainte, dont les accords concassés et psychodéliques restent envoûtants, distille toujours avec bonheur son lot de mystères. Pour mieux comprendre les secrets de cette chanson culte, véritable hymne à l'enfance et à la pop culture, il faut retourner à Liverpool, ville riche de 700 000 habitants, port de commerce de la côte ouest de l'Angleterre. Les Beatles y sont nés, ils y ont grandi. Et John Lennon, qui composa cette chanson, l'écrit bien. « Laissez-moi t'emmener, car je vais à Strawberry Fields. Rien n'est réel et il n'y a pas de souci à se faire, car Strawberry Fields restera là pour toujours. » Pour arriver à trouver ce fameux champ de fraises, il faut passer par Penny Lane, la rue immortalisée par Paul McCartney. À Beaconsfield Road, entre les arbres, existe une large bâtisse victorienne entourée d'un parc boisé, le foyer de Strawberry Fields. Ce foyer est toujours là d'ailleurs. Entre deux montants en pierre où se détache en lettres blanches sur fond rouge l'inscription Strawberry Fields, la grille en fer forgé rouge n'a pas bougé depuis que le petit John allait s'y amuser. La maison de la tante de Lennon, Mimi, se trouve juste au bout du 251, à 5 minutes à pied du parc. Chaque année, Mimi emmenait son neveu à la grande kermesse organisée dans les jardins de cet orphelinat de l'Armée du Salut. John fut réellement fasciné par les bois de Cardlestone Park lorsqu'il découvrit un raccourci pour s'y rendre depuis chez lui. Strawberry Fields devint son lieu d'escapade favori, où il se laissait aller à ses rêveries d'enfant, perché en haut d'un arbre, que l'on découvre dans le morceau de la chanson. Et là, on va aborder bien plus grave avec le titre « Moules frites » de Stromae. On sait que Stromae affectionne les doubles sens dans les textes de ses chansons. Le fameux hit « Moules frites » ne fait pas forcément référence au célèbre plat de Belgique. Il faut parfois plusieurs écoutes du titre « Moules frites » pour en découvrir le véritable sens. Le hit « Moules frites » apparaît sur un second album de Stromae qui s'appelle « Racine carrée ». Le chanteur y aborde un sujet grave sous couvert de paroles anodines. Il s'agit du sida. Stromae ne fait pas dans la subtilité et joue pleinement de métaphores sexuelles, plutôt crues, pour dénoncer les rapports non protégés. Le petit doigt indique le pénis, les moules désignent les sexes féminins et la mayonnaise symbolise le préservatif. Il ne reste plus qu'à traduire le texte original. Sais-tu ce qu'il m'a dit, Polo ? Que son petit doigt lui dit plutôt, quand ce dernier se lève, c'est qu'une coquille de rêve est sortie de l'eau. Et là, il chante « Polo aime les moules frites et sans maillot ». Voilà, aujourd'hui, j'ai choisi de vous parler de la cuisine d'une façon un peu différente. Lorsque je me suis penchée sur le sujet, je me suis aperçue que beaucoup de chanteurs parlaient de cuisine. J'en ai choisi quelques-uns, mais la liste est très longue. On aurait pu ajouter du pain et du beurre de Claude François, les fraises et les framboises de la famille Soucy, la confiture des frères Jacques, etc., etc. On va finir cette émission comme on finit un bon repas, avec Couleur Café de Serge Gainsbourg. Voilà. En effet, pour terminer un bon repas, il n'y a rien de tel. Qu'il soit gourmand ou bien noir, il fait toujours son effet. Voilà. Au revoir et à une très prochaine fois.
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1: Salut tout le monde, je suis Sergio et on est ensemble pour 60 minutes in the mix. Bravo, bien vu, bonjour. Donc, une heure de mix, de remix et de méga mix en non-stop et sans blabla, vous avez tout compris. C'est bien évidemment votre émission préférée avec cette fois-ci les tubes de crème. Bah oui, on pourrait les appeler comme ça puisque ce sont des tubes qui vous ont fait vibrer, danser, suer du dessous de bras l'été 2012. Ah, qu'est-ce que c'était bien pur à tout le monde, hein. Gillo, Pitbull, David Guetta, Rihanna, vamos a la playa. C'est pour vous dire, il y aura même DJ Antoine, Lucenzo, bref, j'en passe et des meilleurs avec en plus des versions plutôt un peu remixées. Alors ça va chauffer dans les chaumières, c'est parti.

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